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1: On vous souhaite une belle journée à l'écoute de Oxygène Réunion. Chaque jour apporte son lot d'opportunités. Alors pour bien le commencer, retrouvons ensemble votre horoscope. Les astres vous dévoilent les grandes tendances en amour, au travail et dans votre vie quotidienne.
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3: Et en ce dimanche 6 septembre, bonne fête aux Bertrands. Les Béliers, vous ne donnerez pas la priorité à votre cœur.
4: Taureau,
3: vous pourriez faire preuve d'une crédulité inhabituelle.
4: Les Gémeaux,
3: vous vous montrerez persuasif.
4: Les Cancers,
3: plus les jours passeront,
4: vous aurez de moins en moins la tête au travail.
3: Les Lions,
4: fixez-vous des objectifs précis pour ne pas vous laisser entraîner dans des aventures hasardeuses.

Sagittaire, grâce à votre imagination, vous aurez l'art et la manière d'éviter la routine dans votre vie conjugale. Capricorne, c'est la stabilité qui prévaudra dans le domaine matériel. Verseau, on aura envie de vous suivre dans une folle aventure. Les poissons, enfin, appuyez-vous sur des retours positifs pour vous motiver. Bonne journée et à demain.

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0: Excellente matinée à l'écoute de Oxygène Réunion, vous avez parfaitement raison. Et si les étoiles vous donnaient un petit coup de pouce pour la journée, découvrez sans plus attendre votre horoscope.
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2: Et en ce dimanche 6 septembre, bonne fête aux Bertrands, les Béliers, vous ne donnerez pas la priorité à votre cœur.
3: Taureau,
2: vous pourriez faire preuve d'une crédulité inhabituelle.
3: Les Gémeaux,
2: vous vous montrerez persuasif.
3: Les Cancers,
2: plus les jours passeront,
3: vous aurez de moins en moins la tête au travail.
2: Les Lions,
3: fixez-vous des objectifs précis pour ne pas vous laisser entraîner dans des aventures hasardeuses.

0: faire, grâce à votre imagination, vous aurez l'art et la manière d'éviter la routine dans votre vie conjugale. Capricorne, c'est la stabilité qui prévaudra dans le domaine matériel. Verseau, on aura envie de vous suivre dans une folle aventure. Les poissons, enfin, appuyez-vous sur des retours positifs pour vous motiver. Bonne journée et à demain.
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0: Très bon week-end à toutes et à tous. Vous êtes bien sur Radio Oxygène Réunion, la playlist colorée. Et nous sommes ravis de vous accompagner où que vous soyez. À la maison, en voiture, en famille ou entre amis. Parce qu'un bon week-end, c'est aussi un week-end bien informé. Faisons maintenant le point sur les événements qui font l'actualité de notre île. Voici votre flash local avec l'essentiel des informations à retenir aujourd'hui.
1: Bonjour à tous, vous écoutez Oxygène Réunion, voici le flash info de ce dimanche 6 septembre 2026. À la une, un nouveau coup d'accélérateur pour les transports à Saint-Denis. La région Réunion a voté vendredi une subvention de 20 millions d'euros à la Cynor pour financer le téléphérique entre la Montagne et Belle-Pierre. Le projet vise à améliorer les déplacements dans le chef-lieu et à désengorger les axes routiers les plus chargés. Autre sujet mobilité, attention sur la RN1 entre la Possession et le port. Des travaux de rafraîchissement de la signalisation sont annoncés dans les prochains jours. Des coupures de nuit sont prévues de 20h à 5h, notamment lundi et mardi. Prudence et anticipation sont recommandées. Côté société, les soldes d'hiver ont démarré hier à La Réunion. Les commerçants lancent 4 semaines de promotion jusqu'au début octobre. Plusieurs communes accompagnent ce temps fort avec des animations, des braderies et des nocturnes dans les centres-villes. Dans l'Est, Saint-André se prépare à accueillir Festiplante au Parc du Colosse, du 9 au 13 septembre. 5 jours autour des plantes, du bien-être, du jardinage et des savoir-faire pays. À Saint-Pierre, le festival Maloya se poursuit ce week-end. Cette 8e édition met à l'honneur l'héritage d'Hervé Imaré et célèbre les 30 ans de l'association Simangavol. Une page culturelle importante pour la mémoire musicale réunionnaise. À Sainte-Rose, les jours de feu se terminent aujourd'hui. La commune célèbre son identité volcanique avec des animations autour du Piton de la Fournaise, du patrimoine et des traditions locales. Côté santé, l'opération Septembre Bouge se poursuit partout dans l'île. Objectif, encourager chacun à reprendre une activité physique régulière, quel que soit l'âge ou le niveau. L'établissement français du sang organise aussi plusieurs collectes mobiles jusqu'au 11 septembre. Fait divers maintenant. Un réseau de prostitution impliquant de jeunes mauriciennes a été démantelé à La Réunion. 5 personnes ont été mises en examen, dont 3 souteneurs présumés placés en détention provisoire. À l'aéroport Roland-Garros, une vaste opération anti-drogue a également permis le contrôle de 422 personnes. Enfin, météo agréable ce dimanche à Saint-Denis, avec un temps largement ensoleillé et jusqu'à 28 degrés dans l'après-midi. Le temps devrait toutefois changer mardi, avec l'arrivée d'un front froid, des rafales possibles et une houle plus marquée. C'était votre flash sur Oxygène Réunion.
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0: Très heureux de vous retrouver sur Oxygène Réunion en ce week-end. Avant de continuer à partager vos plus belles musiques, découvrons ensemble les tendances météo du jour. Voici les prévisions pour La Réunion.
3: Bonjour La Réunion, c'est la météo sur Oxygène Réunion. Ce dimanche s'annonce superbe, largement ensoleillé, débat jusqu'au haut. Dans l'après-midi, quelques nuages grignotent le relief, mais les averses restent à l'écart. Les températures remontent légèrement, autour de 27 à 29 degrés sur le littoral. Les brises dominent, la mer reste peu agitée à localement agitée vers le sud-est. Demain, temps agréable, puis faibles averses possibles au nord et à l'est, avec houle australe en approche. Profitez du soleil, pays et belle journée sur Oxygène Réunion.
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1: Bonne journée à toutes sur Oxygène Réunion, la playlist colorée. Et comme chaque jour, place à votre horoscope, les étoiles vous dévoilent les grandes tendances du moment en amour, travail et dans votre vie quotidienne. C'est maintenant.
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3: Et en ce dimanche 6 septembre, bonne fête aux Bertrand. Les Béliers, vous ne donnerez pas la priorité à votre cœur.
4: Taureau, vous pourriez faire preuve d'une crédulité inhabituelle.
5: Les Gémeaux, vous vous montrerez persuasif.
6: Les Cancers, plus les jours passeront, vous aurez de moins en moins la tête au travail.
7: Les Lions, fixez-vous des objectifs précis pour ne pas vous laisser entraîner dans des aventures hasardeuses.
8: Les Vierges,

0: Sagittaire, grâce à votre imagination, vous aurez l'art et la manière d'éviter la routine dans votre vie conjugale. Capricorne, c'est la stabilité qui prévaudra dans le domaine matériel. Verseau, on aura envie de vous suivre dans une folle aventure. Les poissons, enfin, appuyez-vous sur des retours positifs pour vous motiver. Bonne journée et à demain.
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1: Bienvenue sur Radio Oxygène Réunion. Toute l'équipe est heureuse de vous accompagner tout au long de ce week-end avec une programmation musicale riche et variée. Mais avant de poursuivre, faisons un arrêt sur l'information. Retrouvez dès maintenant votre flash local.
2: Bonjour à tous, vous écoutez Oxygène Réunion, voici le flash info de ce dimanche 6 septembre 2026. À la une, un nouveau coup d'accélérateur pour les transports à Saint-Denis. La région Réunion a voté vendredi une subvention de 20 millions d'euros à la Cynor pour financer le téléphérique entre la Montagne et Belle-Pierre. Le projet vise à améliorer les déplacements dans le chef-lieu et à désengorger les axes routiers les plus chargés. Autre sujet mobilité, attention sur la RN1 entre la Possession et le port. Des travaux de rafraîchissement de la signalisation sont annoncés dans les prochains jours. Des coupures de nuit sont prévues de 20h à 5h, notamment lundi et mardi. Prudence et anticipation sont recommandées. Côté société, les soldes d'hiver ont démarré hier à La Réunion. Les commerçants lancent 4 semaines de promotion jusqu'au début octobre. Plusieurs communes accompagnent ce temps fort avec des animations, des braderies et des nocturnes dans les centres-villes. Dans l'Est, Saint-André se prépare à accueillir Festiplante au Parc du Colosse, du 9 au 13 septembre. 5 jours autour des plantes, du bien-être, du jardinage et des savoir-faire pays. À Saint-Pierre, le festival Maloya se poursuit ce week-end. Cette 8e édition met à l'honneur l'héritage d'Hervé Imaré et célèbre les 30 ans de l'association Simangavol. Une page culturelle importante pour la mémoire musicale réunionnaise. À Sainte-Rose, les jours de feu se terminent aujourd'hui. La commune célèbre son identité volcanique avec des animations autour du Piton de la Fournaise, du patrimoine et des traditions locales. Côté santé, l'opération Septembre Bouge se poursuit partout dans l'île. Objectif, encourager chacun à reprendre une activité physique régulière, quel que soit l'âge ou le niveau. L'établissement français du sang organise aussi plusieurs collectes mobiles jusqu'au 11 septembre. Fait divers maintenant. Un réseau de prostitution impliquant de jeunes mauriciennes a été démantelé à La Réunion. 5 personnes ont été mises en examen, dont 3 souteneurs présumés placés en détention provisoire. À l'aéroport Roland-Garros, une vaste opération anti-drogue a également permis le contrôle de 422 personnes. Enfin, météo agréable ce dimanche à Saint-Denis, avec un temps largement ensoleillé et jusqu'à 28 degrés dans l'après-midi. Le temps devrait toutefois changer mardi avec l'arrivée d'un front froid, des rafales possibles et une houle plus marquée. C'était votre flash sur Oxygène Réunion.
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1: Pour profiter pleinement de votre week-end, mieux vaut connaître le temps qu'il fera. Oxygène Réunion vous propose maintenant un point complet sur la météo de notre île avec les prévisions pour les prochaines heures.
4: Bonjour La Réunion, c'est la météo sur Oxygène Réunion. Ce dimanche s'annonce superbe, largement ensoleillé, débat jusqu'au... Dans l'après-midi, quelques nuages grignotent le relief, mais les averses restent à l'écart. Les températures remontent légèrement, autour de 27 à 29 degrés sur le littoral. Les brises dominent, la mer reste peu agitée à localement agitée vers le sud-est. Demain, temps agréable, puis faibles averses possibles au nord et à l'est, avec houle australe en approche. Profitez du soleil, pays et belle journée sur Oxygène Réunion.
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0: On vous souhaite une excellente matinée à l'écoute de Oxygène Réunion. Les étoiles brillent peut-être déjà au-dessus de votre signe. C'est le moment de retrouver votre horoscope. Découvrez les conseils, les tendances qui pourraient influencer votre journée.
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2: Et en ce dimanche 6 septembre, bonne fête aux Bertrand, les Béliers, vous ne donnerez pas la priorité à votre cœur.
3: Taureau,
2: vous pourriez faire preuve d'une crédulité inhabituelle.
3: Les Gémeaux,
2: vous vous montrerez persuasif.
3: Les Cancers,
2: plus les jours passeront,
3: vous aurez de moins en moins la tête au travail.
2: Les Lions,
3: fixez-vous des objectifs précis pour ne pas vous laisser entraîner dans des aventures hasardeuses.
2: Les Vierges,
3: votre partenaire devrait partager votre enthousiasme.
2: Et les Balances, vous avez envie de contact, d'échange, quitte à délaisser quelque temps votre moitié.
3: Les Scorpions, faites preuve de persévérance
2: dans les jours qui viennent.
3: Sagittaire, grâce à votre imagination, vous aurez l'art et la manière d'éviter la routine dans votre vie conjugale.
2: Capricorne,
3: c'est la stabilité qui prévaudra dans le domaine matériel.
2: Verseau, on aura envie de vous suivre dans une folle aventure.
3: Les Poissons, enfin, appuyez-vous sur des retours positifs pour vous motiver.
2: Bonne journée et à demain.

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0: Bon week-end à toutes, que vous soyez déjà en route pour une sortie ou simplement chez vous, Oxygène Réunion est là pour vous accompagner. Avant de retrouver vos plus belles musiques, voici l'essentiel de l'actualité locale avec votre flash local. Bonne écoute.
1: Bonjour à tous, vous écoutez Oxygène Réunion, voici le flash info de ce dimanche 6 septembre 2026. À la une, un nouveau coup d'accélérateur pour les transports à Saint-Denis. La région Réunion a voté vendredi une subvention de 20 millions d'euros à la Cinor pour financer le téléphérique entre la Montagne et Belle-Pierre. Le projet vise à améliorer les déplacements dans le chef-lieu et à désengorger les axes routiers les plus chargés. Autre sujet mobilité, attention sur la RN1 entre la Possession et le port. Des travaux de rafraîchissement de la signalisation sont annoncés dans les prochains jours. Des coupures de nuit sont prévues de 20h à 5h, notamment lundi et mardi. Prudence et anticipation sont recommandées. Côté société, les soldes d'hiver ont démarré hier à La Réunion. Les commerçants lancent 4 semaines de promotion jusqu'au début octobre. Plusieurs communes accompagnent ce temps fort avec des animations, des braderies et des nocturnes dans les centres-villes. Dans l'Est, Saint-André se prépare à accueillir Festiplante au Parc du Colosse, du 9 au 13 septembre. 5 jours autour des plantes, du bien-être, du jardinage et des savoir-faire pays. À Saint-Pierre, le festival Maloya se poursuit ce week-end. Cette 8e édition met à l'honneur l'héritage d'Hervé Imaré et célèbre les 30 ans de l'association Simon Gavol. Une page culturelle importante pour la mémoire musicale réunionnaise. À Sainte-Rose, les jours de feu se terminent aujourd'hui. La commune célèbre son identité volcanique avec des animations autour du Piton de la Fournaise, du patrimoine et des traditions locales. Côté santé, l'opération Septembre Bouge se poursuit partout dans l'île. Objectif, encourager chacun à reprendre une activité physique régulière, quel que soit l'âge ou le niveau. L'établissement français du sang organise aussi plusieurs collectes mobiles jusqu'au 11 septembre. Fait divers maintenant. Un réseau de prostitution impliquant de jeunes mauriciennes a été démantelé à La Réunion. 5 personnes ont été mises en examen, dont 3 souteneurs présumés placés en détention provisoire. À l'aéroport Roland-Garros, une vaste opération anti-drogue a également permis le contrôle de 422 personnes. Enfin, météo agréable ce dimanche à Saint-Denis, avec un temps largement ensoleillé et jusqu'à 28 degrés dans l'après-midi. Le temps devrait toutefois changer mardi, avec l'arrivée d'un front froid, des rafales possibles et une houle plus marquée. C'était votre flash sur Oxygène Réunion.
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0: Très bon week-end à toutes. Merci d'avoir choisi Oxygène Réunion pour vous accompagner tout au long de votre journée. Que vous soyez en route, vers la plage ou simplement à la maison, découvrons ensemble les prévisions météo de notre île.
3: Bonjour La Réunion, c'est la météo sur Oxygène Réunion. Ce dimanche s'annonce superbe, largement ensoleillé, des bas jusqu'au haut. Dans l'après-midi, quelques nuages grignotent le relief, mais les averses restent à l'écart. Les températures remontent légèrement, autour de 27 à 29 degrés sur le littoral. Les brises dominent, la mer reste peu agitée à localement agitée vers le sud-est. Demain, temps agréable, puis faibles averses possibles au nord et à l'est, avec houle australe en approche. Profitez du soleil, pays et belle journée sur Oxygène Réunion.
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1: Avant de poursuivre votre matinée en musique sur Oxygène Réunion, prenons quelques instants pour consulter les étoiles. Découvrez dès maintenant votre horoscope du jour et les tendances qui accompagnent chacun des 12 signes du zodiaque.
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3: Et en ce dimanche 6 septembre, bonne fête aux Bertrand. Les Béliers, vous ne donnerez pas la priorité à votre cœur.
4: Taureau, vous pourriez faire preuve d'une crédulité inhabituelle.
5: Les Gémeaux, vous vous montrerez persuasif.
6: Les Cancers, plus les jours passeront, vous aurez de moins en moins la tête au travail.
7: Les Lions, fixez-vous des objectifs précis pour ne pas vous laisser entraîner dans des aventures hasardeuses.
8: Les

Sagittaire, grâce à votre imagination, vous aurez l'art et la manière d'éviter la routine dans votre vie conjugale. Capricorne, c'est la stabilité qui prévaudra dans le domaine matériel. Verseau, on aura envie de vous suivre dans une folle aventure. Les poissons, enfin, appuyez-vous sur des retours positifs pour vous motiver. Bonne journée et à demain.

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0: Excellent week-end et merci d'être avec nous sur Oxygène Réunion. Que vous soyez à la maison, sur la route, en balade ou en famille, nous sommes ravis de vous accompagner. Avant de retrouver votre playlist colorée, prenons quelques instants pour faire le point sur l'actualité de notre île. Voici votre flash local.
1: Bonjour à tous, vous écoutez Oxygène Réunion, voici le flash info de ce dimanche 6 septembre 2026. À la une, un nouveau coup d'accélérateur pour les transports à Saint-Denis. La région Réunion a voté vendredi une subvention de 20 millions d'euros à la Cynor pour financer le téléphérique entre la Montagne et Belle-Pierre. Le projet vise à améliorer les déplacements dans le chef-lieu et à désengorger les axes routiers les plus chargés. Autre sujet mobilité, attention sur la RN1 entre la Possession et le port. Des travaux de rafraîchissement de la signalisation sont annoncés dans les prochains jours. Des coupures de nuit sont prévues de 20h à 5h, notamment lundi et mardi. Prudence et anticipation sont recommandées. Côté société, les soldes d'hiver ont démarré hier à La Réunion. Les commerçants lancent 4 semaines de promotion jusqu'au début octobre. Plusieurs communes accompagnent ce temps fort avec des animations, des braderies et des nocturnes dans les centres-villes. Dans l'Est, Saint-André se prépare à accueillir Festiplante au Parc du Colosse, du 9 au 13 septembre. 5 jours autour des plantes, du bien-être, du jardinage et des savoir-faire pays. À Saint-Pierre, le festival Maloya se poursuit ce week-end. Cette 8e édition met à l'honneur l'héritage d'Hervé Imaré et célèbre les 30 ans de l'association Simangavol. Une page culturelle importante pour la mémoire musicale réunionnaise. À Sainte-Rose, les jours de feu se terminent aujourd'hui. La commune célèbre son identité volcanique avec des animations autour du Piton de la Fournaise, du patrimoine et des traditions locales. Côté santé, l'opération Septembre Bouge se poursuit partout dans l'île. Objectif, encourager chacun à reprendre une activité physique régulière, quel que soit l'âge ou le niveau. L'établissement français du sang organise aussi plusieurs collectes mobiles jusqu'au 11 septembre. Fait divers maintenant. Un réseau de prostitution impliquant de jeunes mauriciennes a été démantelé à La Réunion. 5 personnes ont été mises en examen, dont 3 souteneurs présumés placés en détention provisoire. À l'aéroport Roland-Garros, une vaste opération anti-drogue a également permis le contrôle de 422 personnes. Enfin, météo agréable ce dimanche à Saint-Denis, avec un temps largement ensoleillé et jusqu'à 28 degrés dans l'après-midi. Le temps devrait toutefois changer mardi avec l'arrivée d'un front froid, des rafales possibles et une houle plus marquée. C'était votre flash sur Oxygène Réunion.
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0: Bienvenue sur Oxygène Réunion et excellent week-end. Où que vous soyez, nous sommes heureux de partager ces moments avec vous. Avant de poursuivre votre playlist colorée, découvrons ensemble les prévisions météo pour toute l'île.
3: Bonjour La Réunion, c'est la météo sur Oxygène Réunion. Ce dimanche s'annonce superbe, largement ensoleillé, débat jusqu'au haut. Dans l'après-midi, quelques nuages grignotent le relief, mais les averses restent à l'écart. Les températures remontent légèrement, autour de 27 à 29 degrés sur le littoral. Les brises dominent, la mer reste peu agitée à localement agitée vers le sud-est. Demain, temps agréable, puis faibles averses possibles au nord et à l'est, avec houle australe en approche. Profitez du soleil, pays et belle journée sur Oxygène Réunion.
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0: Merci à toutes d'écouter Oxygène Réunion. Un peu de bonne humeur, une belle musique et maintenant un regard vers les étoiles. Voici votre horoscope, que vous soyez optimiste ou simplement curieux. Découvrez ce que les astres vous réservent aujourd'hui.
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2: Et en ce dimanche 6 septembre, bonne fête aux Bertrands, les Béliers, vous ne donnerez pas la priorité à votre cœur.
3: Taureau,
2: vous pourriez faire preuve d'une crédulité inhabituelle.
3: Les Gémeaux,
2: vous vous montrerez persuasif.
3: Les Cancers,
2: plus les jours passeront,
3: vous aurez de moins en moins la tête au travail.
2: Les Lions,
3: fixez-vous des objectifs précis pour ne pas vous laisser entraîner dans des aventures hasardeuses.
2: Les Vierges,
3: votre partenaire devrait partager votre enthousiasme.
2: Et les Balances, vous avez envie de contact, d'échange, quitte à délaisser quelque temps votre moitié.
3: Les Scorpions, faites preuve de persévérance dans les jours qui viennent.
2: Sagittaire, grâce à votre imagination, vous aurez l'art et la manière d'éviter la routine dans votre vie conjugale.
3: Capricorne,
2: c'est la stabilité qui prévaudra dans le domaine matériel.
3: Verseau,
2: on aura envie de vous suivre dans une folle aventure.
3: Les Poissons, enfin, appuyez-vous sur des retours positifs pour vous motiver.
2: Bonne journée et à demain.
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4: Bonjour, vous êtes bien sûr les répondeurs des clients. 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

0: 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Les 5 chevaux à noter pour la base, le 8 Princesse d'Amour, le 4 Dismude, l'As Cassius, le 2 Rembrandt Togo, le 5 Almiro. On complète cette combinaison avec le 12 Mononoff, le 14 Mr. Gats et le 7 Paolino. Notez le 8, le 4, l'As, le 2, le 5, le 12, le 14 et le 7. Le jeu simple avec le 8 gagnant, le 4 et l'As en placé. 8, 4, As, 2, 5, 12, 14 et 7. Bonne chance et à demain.
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0: 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On complète cette combinaison avec le 12 Mononoff, le 14 Mr. Gats et le 7 Paolino. Notez le 8, le 4, l'As, le 2, le 5, le 12, le 14 et le 7. Le jeu simple avec le 8 gagnant, le 4 et l'As en placé. 8, 4, As, 2, 5, 12, 14 et 7. Bonne chance et à demain.
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0: 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Et cela nous fait énormément plaisir. Restons maintenant connectés à l'actualité de la Réunion avec votre flash local.
1: Bonjour à tous, vous écoutez Oxygène Réunion, voici le flash info de ce dimanche 6 septembre 2026. À la une, un nouveau coup d'accélérateur pour les transports à Saint-Denis. La région Réunion a voté vendredi une subvention de 20 millions d'euros à la Cinor pour financer le téléphérique entre la Montagne et Belle-Pierre. Le projet vise à améliorer les déplacements dans le chef-lieu et à désengorger les axes routiers les plus chargés. Autre sujet mobilité, attention sur la RN1 entre la Possession et le port. Des travaux de rafraîchissement de la signalisation sont annoncés dans les prochains jours. Des coupures de nuit sont prévues de 20h à 5h, notamment lundi et mardi. Prudence et anticipation sont recommandées. Côté société, les soldes d'hiver ont démarré hier à La Réunion. Les commerçants lancent 4 semaines de promotion jusqu'au début octobre. Plusieurs communes accompagnent ce temps fort avec des animations, des braderies et des nocturnes dans les centres-villes. Dans l'Est, Saint-André se prépare à accueillir Festiplante au Parc du Colosse, du 9 au 13 septembre. 5 jours autour des plantes, du bien-être, du jardinage et des savoir-faire pays. À Saint-Pierre, le festival Maloya se poursuit ce week-end. Cette 8e édition met à l'honneur l'héritage d'Hervé Imaré et célèbre les 30 ans de l'association Simangavol. Une page culturelle importante pour la mémoire musicale réunionnaise. À Sainte-Rose, les jours de feu se terminent aujourd'hui. La commune célèbre son identité volcanique avec des animations autour du Piton de la Fournaise, du patrimoine et des traditions locales. Côté santé, l'opération Septembre Bouge se poursuit partout dans l'île. Objectif, encourager chacun à reprendre une activité physique régulière, quel que soit l'âge ou le niveau. L'établissement français du sang organise aussi plusieurs collectes mobiles jusqu'au 11 septembre. Fait divers maintenant. Un réseau de prostitution impliquant de jeunes mauriciennes a été démantelé à La Réunion. 5 personnes ont été mises en examen, dont 3 souteneurs présumés placés en détention provisoire. À l'aéroport Roland-Garros, une vaste opération anti-drogue a également permis le contrôle de 422 personnes. Enfin, météo agréable ce dimanche à Saint-Denis, avec un temps largement ensoleillé et jusqu'à 28 degrés dans l'après-midi. Le temps devrait toutefois changer mardi, avec l'arrivée d'un front froid, des rafales possibles et une houle plus marquée. C'était votre flash sur Oxygène Réunion.

0: On espère que votre week-end se passe à merveille, que vous ayez prévu une journée à la plage, une randonnée dans les hauts, un barbecue ou tout simplement un moment de détente. Un petit coup d'œil à la météo est toujours utile. Voici les prévisions pour les prochaines heures.
1: Bonjour La Réunion, c'est la météo sur Oxygène Réunion. Ce dimanche s'annonce superbe, largement ensoleillé, débat jusqu'au haut. Dans l'après-midi, quelques nuages grignotent le relief, mais les averses restent à l'écart. Les températures remontent légèrement, autour de 27 à 29 degrés sur le littoral. Les brises dominent, la mer reste peu agitée à localement agitée vers le sud-est. Demain, temps agréable, puis faibles averses possibles au nord et à l'est, avec houle australe en approche. Profitez du soleil, pays et belle journée sur Oxygène Réunion.
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0: 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Notez le 8, le 4, l'As, le 2, le 5, le 12, le 14 et le 7. Le jeu simple avec le 8 gagnant, le 4 et l'As en placé. 8, 4, As, 2, 5, 12, 14 et 7. 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

0: 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Notez le 8, le 4, l'As, le 2, le 5, le 12, le 14 et le 7. Le jeu simple avec le 8 gagnant, le 4 et l'As en placé. 8, 4, As, 2, 5, 12, 14 et 7. 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

0: 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Notez le 8, le 4, l'As, le 2, le 5, le 12, le 14 et le 7. 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